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Merci beaucoup, c'était Fela Kuti, Opposite People.

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Un débile m'a dit que le travail rendait libre. 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

0: 话。
1: Bonjour à tous, aujourd'hui on vous retrouve sur Radio Campus pour une émission créée par les élèves de la seconde CGA de la MFR de Gesle. De quoi allons-nous parler, Anaïs ?
0: Au programme aujourd'hui, Nolan, nous allons parler de la place de la femme dans le monde agricole, puis nous évoquerons les revenus d'un agriculteur et pour terminer, nous retrouverons notre reporter lors d'un concours agricole.
2: Bonjour à tous, aujourd'hui on est allé interroger les Clermontoises
3: et les Clermontois à Jotte pour recueillir leur avis sur la place de la femme dans le monde agricole.
0: Pensez-vous que la femme a sa place dans le monde agricole et pourquoi ?
4: Parce que la femme, elle est courageuse, elle a beaucoup, beaucoup de qualités. Donc elle peut aller dans le milieu agricole autant que les hommes.
5: Oui, il n'y a pas de métier réservé aux hommes de toute façon. Puis certainement une autre manière de voir les choses.
6: Dans tous les cas, c'est des métiers où il faut être égaux. Peu importe le métier, même si c'est peut-être plus physique que d'autres métiers, ça ne change rien, je pense.
7: La femme a sa place partout.
8: Bon, oui, parce que j'ai des amis qui le sont, donc...
9: Bah, elles ont totalement leur place. Il n'y a pas de métier où elles n'ont pas leur place, on va dire, dans tous les cas.
10: Oh, mais bien sûr, parce que les femmes sont tellement supérieures à l'homme, de toute manière.
11: D'après les chiffres du recensement agricole de 2020, plus de 130 000 femmes sont à la tête d'une ferme. Elle représente 26% des chefs d'exploitation. Nous sommes toutes les trois la preuve que les femmes ont bien leur place dans le monde agricole. Alors les femmes, c'est sur le tracteur et les hommes à la compta.
12: Yopio ! Allio !
0: Tout de suite, la parole à Angèle et ses invités.
13: Bonjour à tous et à toutes, on se retrouve sur ce plateau des femmes, des hommes et des vaches en compagnie de Bernard, Laura et Michel pour débattre sur les revenus des agriculteurs.
14: Merci Angèle. Bonjour à tous, je me présente, je m'appelle Bernard. Ça fait 30 ans que je suis dans l'agriculture. Je suis installé avec une exploitation laitière. J'ai deux bâtiments, un tracteur et une quarantaine de vaches laitières.
15: Bonjour, moi c'est Laura, je suis coiffeuse depuis 15 ans. Mon revenu est de 1600 euros et je trouve que malgré le petit salaire des paysans, ils arrivent à construire des gros bâtiments. Pouvez-vous m'expliquer pourquoi, Bernard ?
14: Bah on fait des gros bâtiments parce qu'on fait des plus gros emprunts que vous.
1: Bonjour, et moi c'est Michel. J'ai 8 ans d'expérience dans le métier de la plomberie. J'ai un revenu de 1800 euros net par mois. Écoutez, monsieur Bernard, vous pouvez emprunter des plus grandes sommes plus facilement que nous.
14: Bah oui, on les emprunte plus facilement parce qu'on a des aides, on a la DGA pour les jeunes agriculteurs, on a... La PAC, et donc oui, ça nous aide, mais par contre, derrière, il faut rembourser les banques. Et moi, j'ai un salaire, il est que de 830 euros.
13: Pour revenir sur les mots techniques qu'a dit notre cher ami Bernard, la DGA, c'est la dotation jeune agriculteur qui est de 18 000 euros à 54 000 euros selon l'exploitation. Et la PAC, c'est la politique agricole commune pour 48 euros par hectare pour la zone montagnarde.
15: Sur combien de temps vous remboursez vos emprunts ?
14: Bah là, y a un bâtiment, je l'ai remboursé en 20 ans, donc il est fini de payer. Un autre sur 30 ans, donc là, je n'ai pas encore fini de le payer, il me reste encore 10 ans. Et après, le tracteur, je l'ai fait sur 10 ans et il est fini de payer, lui.
1: Et dites-moi, monsieur Bernard, trouvez-vous ça normal que vous ayez plus d'aide que d'autres métiers ?
14: Bah oui, c'est normal parce que à l'heure aujourd'hui, on doit avoir plus d'aide vu que nous, bah faut qu'on achète plus de vaches parce que le lait est mal payé. Donc qui dit acheter plus de vaches dit investir encore plus dans le bâtiment parce qu'il faut l'agrandir forcément. Et après aussi, il va falloir acheter encore plus d'hectares au niveau pour que les vaches elles puissent pâturer comme elles veulent.
13: En conclusion, ce n'est pas car on a un petit salaire que l'on ne peut pas investir.
12: Yopio ! Allio !
1: Et tout de suite, Ethan qui va vous présenter son interview sur les concours agricoles.
16: Bonjour, on se retrouve à la MFR de Gesle pour l'Open Genius et nous allons interviewer des agriculteurs. Je suis avec Lynn, Nathan et Thibaut, bonjour.
17: Bonjour, je suis éleveuse de vaches au Steyn, c'est une race laitière. J'ai amené 3 génisses et 2 vaches.
18: Bonjour, alors moi je n'ai pas emmené de vaches cette année, mais je suis éleveur de Montbéliard qui est aussi une race laitière.
16: Quel est ce principe de ce concours laitier ?
17: C'est de juger les vaches sur des caractéristiques.
16: Quels sont les critères ?
18: Par exemple, avec la mamelle, la vache, c'est juger son pis. Par exemple, regarder s'il est bien fait avec les attaches correctement. les treillants s'ils sont bien mis alignés et qu'ils ne sont pas trop longs.
17: Et également sur les pattes, le bassin et leur production.
19: Oh mais ça vaut rien, vaut mieux un concours à l'étain.
16: Pourquoi tu dis ça?
19: Bah, car les vaches allaitantes, ça a plus de carcasse, elles sont plus belles et il y a plus d'eau.
16: Et c'est quoi une allaitante?
19: C'est une vache qui est destinée à manger.
17: Mais de toute façon, toutes les vaches sont belles avec leurs défauts et leurs qualités.
18: Et retrouvez-nous le 12 septembre 2026 pour l'Open Génie Sagel.
16: Et moi aussi, je vais voir les résultats du jury et du concours. A bientôt Anaïs et Nolan pour d'autres nouvelles rurales.
1: Merci de nous avoir écoutés.
0: A bientôt.
16: La MFR de Gel présente.
19: Tchot,
12: Yopio. Allez.

0: Ce sujet parle de la fête de la musique. Mais ceux qui nous gouvernent ne veulent pas d'une fête libre. La preuve, la loi Riposte est en marche au Sénat. Alors, Riposte, vous allez voir, ça veut dire réponse immédiate aux phénomènes troublant l'ordre public, la tranquillité et la sécurité. Bon, vous avez compris, l'objectif c'est la jeunesse en file droit. Donc dedans, il y a nouveau délit pour l'organisation d'une frie, 2 ans de prison, 30 000 euros d'amende. Nouveau délit pour la participation, 6 mois de prison, 7 500 euros d'amende. On imagine bien les problèmes que ces sanctions absurdes risquent de créer.
1: Ça va pousser les gens à prendre des risques en fait, parce qu'il y a beaucoup de gens, ils sont précaires. Bah, clairement, s'ils mettent des amendes, je crois que c'est 1 500 euros, bah, ils vont s'enfuir à tout prix, quitte à se mettre en danger. Quoi.
2: Moi, en tant que parent, je suis très. J'ai peur pour mes enfants, j'ai peur pour mes enfants en général, mais aussi ceux qui vont en free party.
3: On a envie de soutenir nos enfants, on n'a pas envie qu'ils prennent des risques juste parce qu'ils ont envie de faire la fête, et on aimerait que tous ces moyens policiers ils soient peut-être destinés à autre chose.
0: Mais pourquoi s'attaquer au mouvement free party ? Eh bien, entre autres, car il s'agit d'une fête auto-organisée, auto-gérée, loin des normes du capitalisme. Mais auto-gérée ne veut pas forcément dire chaotique. On y trouve des stands de RDR pour réduction des risques. La plupart des terrains sont nettoyés par les teufeurs eux-mêmes, bien évidemment, sauf si c'est empêché par une charge de flic. Et dans l'ensemble, tout n'est que pour le mieux tant que l'autorité ne vient pas y mettre son nez. La fête à prix libre reste accessible à tous, et même le prix des amendes reste moins cher qu'une place en festival.
4: Il y a un maire, là, je crois que c'est dans l'ouest de la France, qui a invité les commerçants de son village à se rendre au free party, faire leur commerce, parce qu'il ne voit pas pourquoi lui, il devrait galérer en tant que maire, en tant que personne responsable de plus, à devoir organiser des événements légaux, alors qu'au final, bah, le système des free parties fonctionne très bien, c'est un modèle économique qui peut fonctionner s'il est pris de bonne manière. Derrière, on est complètement capable de s'organiser pour gérer les soins, gérer l'eau, etc. si on nous en donne les moyens. En fait, si on nous laisse la chance de réussir, on peut, mais tant qu'il y aura cette répression, on ne pourra pas se montrer sur notre meilleur jour.
0: Cet extrait vient de l'excellent reportage French Tech 30, une étincelle de liberté, disponible sur YouTube et que je vous conseille vivement si le sujet vous intéresse. Pour revenir sur la loi Riposte, elle contient aussi un package répressif qui banalise des pratiques mises en place de manière exceptionnelle au JO. Vidéosurveillance algorithmique, fouilles sans réquisition, lecture automatisée de plaques d'immatriculation. Quelle surprise, hein ! À vouloir criminaliser des gens, des citoyens voulant juste faire la fête, les fêtards se feront de plus en plus révolutionnaires. Et jusqu'où ? Ici, dans notre petite ville de Clermont, notre maire se met à l'avant-garde de la répression, avec un couvre-feu pour les mineurs, un arrêté anti-regroupement, anti-mendicité. Alors n'oubliez pas, dimanche, de danser jusqu'au bout de la nuit, de s'amuser sans se soucier. Voilà, c'était mon petit mot sur un sujet qui me touche. On se retrouve après, bam bam, pour un petit instant d'autopromo Radio Campus.

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0: Ah putain, ça déménage. Ah, plus sérieusement, à la tombée de la nuit, jouera le collectif La Fondation qui propose un rap. À l'écriture travaillée, c'est du rap conscient, mais ce qui s'ambiance tout de même, croyez-moi.
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1: Et comment finir en beauté à faire des pogo à 23h ? Avec du punk, bien sûr, la belle bande de Pondéral qu'on a eu la chance de recevoir dans notre émission viendra enflammer la place de la Victoire.

0: Ah là là, encore une soirée éclectique signée Radio Campus, car tout ce beau monde sera en plus entrecoupé de DJ sets de bénévoles de Radio Campus, ainsi que par des animateurs pour chauffer la foule, dont votre serviteur fera partie. Et oui, chers auditeurs, il s'agirait de finir en beauté son service civique.
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4: C'est déjà fini pour cette avant-dernière émission où on a parlé de musique et de mythes.
0: On se donne rendez-vous sur la place de la Victoire ce dimanche, mais aussi en public la semaine prochaine.
4: Oui, car pour notre dernière, nous nous sommes demandé, que sont-ils devenus ? Qui ? Les anciens services civiques de Radio Campus ?
0: Nous en avons contacté un maximum. Nous ne savons pas combien viendront, mais ça promet d'être festif. En tout cas, ça sera en public, derrière le lieu dit, juste avant la fête de quartier Saint-Alyre.
4: C'était Campus à l'oreille, toujours sur Radio Campus, Clermont-Ferrand, 93.3 et en podcast sur le site de la radio.
0: Et rendez-vous pour la dernière la semaine prochaine. Allez, ciao.
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2: Il est 15h. 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
1: 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Il est 16h, c'est l'heure du goûter.

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6: Alors, pour commencer cette émission aujourd'hui, je vais vous raconter une petite histoire. Tout commence en juillet 1518 à Strasbourg. Une épidémie étrange frappe la ville. Frau Trophéa, une femme de la bourgeoisie locale, se met à danser de manière compulsive dans la rue. Sans musique, sans raison apparente. En quelques jours, 34 autres personnes la rejoignent. Puis 200, puis 400. Les danseurs, épuisés, s'effondrent et certains meurent. Les autorités impuissantes tentent des exorcismes, des prières, voire des interdictions musicales. Rien n'y fait. Les chroniques de l'époque, comme celle du médecin Paracelse, pas facile à dire, évoquent une chorée de Saint-Guy, une maladie psychogène collective. Certains y voient une punition divine, d'autres une possession démoniaque. Une théorie plus moderne suggère une intoxication à l'ergot de seigle, un champignon hallucinogène présent dans le pain. Mais le mystère reste quand même entier. Une chose est sûre, cette danse de la mort marque les esprits et entre dans la légende comme un avertissement contre les excès de la musique et de la transe. Le 21 juin 1982, bien longtemps après, sous l'impulsion de Jack Lang, alors ministre de la Culture, la France lance la première fête de la musique. L'idée ? Démocratiser l'accès à la musique en encourageant les musiciens amateurs et professionnels à jouer gratuitement dans la rue. Le slogan « Fête de la musique, fête de la musique ». Attention, à l'époque, on faisait de très bons jeux de mots. Cette initiative s'inspire en partie des fêtes traditionnelles où la musique rassemble les communautés, mais aussi des mouvements artistiques des années 1970, comme le free jazz ou festivals alternatifs. Contrairement à la malédiction de 1518, ici, la musique est libératrice. Elle brise les barrières sociales, génère des vocations et transforme les villes en scènes à ciel ouvert. Alors, on se demande, nous, aujourd'hui, pourquoi le 21 juin ? Le choix de la date n'est pas anodin. Le 21 juin, ça correspond au solstice d'été, un moment symbolique dans de nombreuses cultures, souvent associé à des célébrations païennes, comme la fête de la Saint-Jean en Europe du Nord, par exemple. Et c'est aussi une période où les journées sont plus longues, idéales pour des concerts en plein air. Dès 1985, la fête de la musique dépasse les frontières françaises. Aujourd'hui, elle est célèbre dans plus de 120 pays de l'Europe, donc l'Allemagne, l'Espagne, l'Italie, aussi en Afrique, au Sénégal, en Côte d'Ivoire, au Togo, en passant par l'Amérique avec le Québec et le Brésil, et l'Asie, bien évidemment, avec le Japon et le Vietnam. Chaque pays y met sa touche, vous vous doutez bien. En Espagne, on l'appelle El Día de la Música, et elle s'accompagne souvent de flamenco spontané. Au Togo, les rues de Lomé résonnent de percussions et de chants traditionnels. Et à Montréal, la fête prend une dimension multiculturelle avec des influences québécoises, haïtiennes et autochtones. Si la légende de 518 montre la danse comme une malédiction, la fête de la musique, elle, en fait une célébration. En 4 siècles, la société a changé. En 518, la danse était un symptôme de folie. En 2026, la danse est un acte de liberté. La musique elle, n'est alors plus craintive mais festive, mais on pourrait se demander alors et demain, avec l'essor des réseaux sociaux et des plateformes de streaming, la musique est plus accessible que jamais. Pourtant, la fête de la musique reste un moment unique où le direct et le partage priment. Et si un jour une nouvelle épidémie de danse éclatait, mais cette fois par choix ?

et c'était Bad Bunny. Et pour enchaîner avec un autre de nos seigneurs du mal préférés, la suite c'est Dracula de Tame Impala.

0: Ce sujet parle de la fête de la musique. Mais ceux qui nous gouvernent ne veulent pas d'une fête libre. La preuve, la loi Riposte est en marche au Sénat. Alors, Riposte, vous allez voir, ça veut dire réponse immédiate aux phénomènes troublant l'ordre public, la tranquillité et la sécurité. Vous avez compris, l'objectif c'est la jeunesse en file droit. Donc dedans, il y a nouveau délit pour l'organisation d'une frie, 2 ans de prison, 30 000 euros d'amende. Nouveau délit pour la participation, 6 mois de prison, 7 500 euros d'amende. On imagine bien les problèmes que ces sanctions absurdes risquent de créer.
1: Ça va pousser les gens à prendre des risques en fait, parce qu'il y a beaucoup de gens, ils sont précaires. Bah, clairement, s'ils mettent des amendes, je crois que c'est 1 500 euros, bah, ils vont s'enfuir à tout prix, quitte à se mettre en danger. Quoi.
2: Moi, en tant que parent, je suis très... J'ai peur pour mes enfants, j'ai peur pour mes enfants en général, mais aussi ceux qui vont en free party.
3: On a envie de soutenir nos enfants, on n'a pas envie qu'ils prennent des risques juste parce qu'ils ont...

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0: Yo yo yo yo, bienvenue à tous, bienvenue pour une nouvelle émission de CLF Hip Hop Show. On se retrouve en direct pour une heure d'émission, une heure de gros son avec mon ami Mister Cac, toujours au contrôle.
1: Et oui,
0: comment ça va aujourd'hui mec?
1: Ça va très bien, avec ces chaleurs estivales, c'est la dernière émission de la saison.
0: Attends, on va le dire tranquillement, on va prendre 5 minutes pour déjà dire et demander à tout le monde comment ça va. Comment vont les gens avec cette forte chaleur? Comment vont tous les gens qui finissent le boulot la semaine, fatigués?
1: Mais ils vont se réconcilier en terrasse.
0: Et avec un week-end qui s'annonce fort avec la fête de la musique.
1: Faites attention à vous en tout cas, avec la chaleur, faut rester vigilant.
0: Et comme je le disais tout à l'heure, on se retrouve pour une heure d'émission, donc spéciale funk, groove, hip-hop. Et on se retrouve aussi pour une autre émission en ping-pong musical avec chacun nos sélections de morceaux. Donc on va commencer tranquillement avec un petit morceau. Allez, je vais commencer avec un morceau, je parlerai du groupe après. Alors si tu peux me balancer le numéro 1, Free, s'il te plaît.
1: En tout cas, vous êtes bien sûr Radio Campus 93.3.
0: C'est à la Hip Hop Show.
1: Restez connectés.

c'était Salt Free, le morceau. Donc c'est l'introduction. Donc ça peut paraître très étrange, comme on se disait hors antenne, ça fait pas très hip-hop, je vous le concède. Mais c'est un morceau et un groupe que j'avais envie de parler. Donc voilà, avec un peu plus d'entente. Donc comme je disais, c'est un morceau salt particulier, pas très hip-hop, hein, on est d'accord. C'est une intro, une introduction sur un morceau de l'album Untitled. Mais on va, pour enchaîner, on va enchaîner sur le morceau YYY qui va vous faire découvrir une autre facette de ce morceau, de ce groupe, excusez-moi. Et après, je vous en dis un peu plus.

0: Alors, qu'est-ce que t'en penses pour finir cette semaine, mon petit cac? Bah, cool. Tant mieux. En fait, je vais sur cette émission, je vais vous passer 3-4 sons de ce groupe. Et donc, pour en parler un peu plus, bah, Salt, c'est donc un groupe londonien. C'est un groupe particulier parce que, pour avoir fait des recherches, en fait, ce groupe fait rien comme les autres artistes. Ils sont pas du tout dans la promo ou quoi que ce soit. Ils donnent aucune info, aucune interview, rien du tout. Donc on sait pas grand chose.
1: Rien en promo, rien.
0: Il a fallu chercher beaucoup d'infos pour connaître le producteur et le compositeur de la plupart de ces morceaux, qui s'appelle Inflow. Donc un petit gars de 88 qui produit, compose et qui ramène tout un tas de gens qui gravitent un peu autour de ce groupe. Et donc ouais, assez étrange, et même au niveau de la com, au niveau tout ce qui est merchandising, tout ça, il y a quasiment pas grand chose. Et par contre, beaucoup d'influences différentes, soul, funk, afro, hip-hop, avec plein de choses variées, avec beaucoup de créativité, je trouve. Voilà, donc,
1: et c'est un groupe qui tourne beaucoup, ils ont fait des scènes en France,
0: ils ont fait qu'un seul concert en fait, à Londres. Apparemment, c'est de ce que j'ai eu en info, c'est ils ont en une heure ou deux,
1: ils ont rempli.
0: Ouais. Non, c'est un groupe particulier. Je pense qu'il a forcément son public, mais très très particulier dans l'image qu'elle se donne. Donc voilà, écoute, je te laisse enchaîner, mon petit cac, avec ce que tu as envie de nous faire balancer, nous faire découvrir.
1: Alors du coup, pour clôturer l'émission, ceux qui ont écouté un peu les podcasts en replay, du coup, j'étais parti sur un top 10. Et du coup, dernièrement, je m'étais arrêté en top 3 et 2, donc avec Dean Verbigo en 3, Louvrez-Val en 2. Et pour cette dernière, je m'étais dit, je vous parlais quand même de mon top 1. Donc c'était sur la période 2010-2025.
0: Ok.
1: Donc moi, c'est vraiment un artiste que j'ai vraiment beaucoup apprécié, qui a ramené son côté vraiment singulier, qui n'a pas voulu faire vraiment comme les autres. Et puis, en fait, finalement, il a bientôt 15-16 ans de carrière. Ouais. Donc, on s'écoute un premier extrait.
0: Et tu nous dis qui c'est après.
1: On est en 2012. Il sort sa première double mixtape sur téléchargement légal. Et parmi cette double mixtape, il y a ce morceau.

0: Alors c'était qui pour ceux qui connaissent pas? Tiens, Cac, dis-nous.
1: Évidemment, c'est Vald, rappeur parisien.
0: Ok.
1: Voilà, qui est encore, qui est plus que d'actualité, qui sort des projets très régulièrement. Il en a encore sorti un l'année dernière.
0: Donc là, voilà. C'était issu de son premier album, voilà, c'est ça?
1: Là, on est au tout début, Il n'a pas encore d'équipe à proprement parler.
0: Okay.
1: Il y a quelques connexions. Et ceux qui sont curieux, donc là, sur ce double mixtape, il y a 40 morceaux. Mais vraiment sur le côté très artisanal. Vraiment. Donc là, on est vraiment à la genèse de l'artiste.
0: Et je disais hors antenne, j'avais remarqué qu'il y avait deux instrus différentes sur le morceau.
1: C'est
0: assez particulier. Et pas forcément des choses qu'on a l'habitude d'entendre dans le rap français. Que mon avis.
1: Oui, non, mais c'est. Ouais. Tu l'as bien remarqué. Et puis ça, il commence à dater ce morceau. Hein.
0: Après, moi, j'ai vraiment remarqué le flow où, dans sa manière de rapper, c'est une certaine originalité. Après, je suis pas spécialiste du rap français comme toi, mais du coup, je trouve qu'il y a quelque chose déjà sur le premier morceau que tu as choisi.
1: On
0: enchaîne sur. Repart à Londres.
1: Allez, on repart.
0: On repart à Londres, c'est parti avec un autre morceau, God is Love, s'il te plaît. Allez. Mets ça.

0: God Is Love de Salt.
1: Damn, waouh.
0: T'as vu ça, du complètement quelque chose de novateur. On parlait sur une précédente émission le côté Londres, le côté artiste londonien, que ce soit dans le rap, dans différentes musiques qui sont, on disait qu'ils étaient sur une pointe différente, sur une créativité.
1: Oh, ils ont une patte qui leur est propre.
0: Hein. Voilà, complètement. Et donc là, je trouve que ça peut parler aussi à Salt. Et voilà, donc il y a un exemple parmi tant d'autres, c'est celui-ci. Donc God Is Love, il y a plein d'influences, du gospel, il y a tout ce que vous pensez. Parce que c'est vrai que pour définir des genres de musique, j'ai du mal.
1: Et je pense qu'il faut être, curieux ce soir chez vous. Il faut aller taper Salt et il faut aller.
0: Faut aller chiner et puis voir ce que vous pensez de ce groupe et trouver votre inspi dans ce qu'ils font. Mais ouais, donc plein d'influences différentes. Et voilà, le côté Londres, comme je disais, qui ressort. Avec normalement la chanteuse Cléo Sol, qui est donc la femme du producteur, donc Inflo. Inflo, donc le créateur-compositeur de la plupart des morceaux de Salt. Alors, je ne suis pas très précis dans toutes ces données, parce qu'il n'y a pas, comme je disais, il n'y a pas grand-chose qui tourne sur le net par rapport à ce groupe. Mais le seul truc qu'on peut dire, voilà, c'est si vous avez, auditeur, envie d'aller chez les disquaires voir et comprendre, vous verrez que ce groupe-là, ils n'ont que des vinyles. C'est particulier, c'est tout fond noir avec un chiffre, une main, quelque chose. C'est très, très particulier. Donc, ils ont leur patte à eux, même dans la production de vinyle. Voilà, donc on revient sur de ton côté, on repart en France avec Wald.
1: On est en 2012, on avance de 2 ans, en 2014. Donc là, du coup, il va être déjà beaucoup plus structuré. Il travaille avec Universal, il sort son premier EP, NQNT. Et dans ce projet, il y a plein de morceaux très cool, et il y a notamment ce morceau.
0: C'est parti.
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0: De retour sur CLF Hip Hop Show.
1: Radio Campus 93.3, vous êtes en direct avec monsieur Funky Matt.
0: C'est ça.
1: Dans les locaux, moi-même Mr. Cac.
0: Et c'est parti, on continue notre ping-pong musical. Et du coup, alors on était sur quel morceau de Vald?
1: Du coup, le morceau, c'est un morceau qui s'appelle Aulnay-sous-Bois, ville dont il est originaire.
0: Ok, 9-3.
1: Et dans le morceau, un petit peu pour le faire rapidement, du coup, il essaie un peu de se détacher un peu de l'image des fois qu'on a un peu de la banlieue, dans le mauvais côté. Et lui, il essaie un peu de montrer qu'il y a aussi des choses bien. Il veut se dégager un peu de cette image des fois qui n'est pas toujours positive. Donc, voilà.
0: Bah c'est sûr. C'est c'est une autre facette. Hein. Après, c'est un autre travail d'aller chercher des choses différentes dans les thèmes, quoi. C'est sûr.
1: Et donc voilà. Et donc, si j'ai bien compris, on retraverse la Manche.
0: Et c'est parti pour un dernier morceau, Salt. Excusez-moi. C'est avec le morceau Will Fi. Excusez-moi, j'ai pas l'accent totalement.
1: Excusez, Matt. Excusez.
0: C'est parti. L'essentiel, c'est ce que vous allez entendre.

0: Alors, j'ai pris quelques temps hors antenne pour essayer de redire et de m'entraîner. C'est donc Wildfire.
1: Parce c'est parfait, que, c'est excellent.
0: Voilà, je me suis entraîné, hein, j'espère que vous m'excusez. Alors, on est en 2020 et donc comme ils font, comme ce groupe, comme je disais, ils font rien comme les autres. Ils appellent leur album Untitled. Et donc avec différents Untitled, donc sans titre Rise or Gold. Enfin, vraiment, ils ne se prennent pas la tête dans le choix de leurs albums. Mais par contre, ils ont différentes productions assez folles. Donc, je vous invite tous les auditeurs à écouter, s'il y a des choses qui vous ont fait vibrer, d'aller chercher, d'aller vraiment écouter ce morceau, ce groupe.
1: On ne manquera pas.
0: Il y a beaucoup, beaucoup d'influences différentes. Et du coup, donc, pour en dire un peu plus, ce groupe, il a été découvert par Gilles Peterson. Je ne sais pas si tu vois qui c'est.
1: Non, pas du tout.
0: Gilles Peterson, c'est un gars très connu qui fait donc DJ, et il est franco-suisse. Il a animé donc pendant plusieurs années, je ne sais pas s'il le fait encore, une émission donc à Londres sur la BBC. Et ce mec-là, c'est un fondu de musique. Il est tellement fondu, collectionneur de disques, enfin tout ce qui va avec. Et il a même été jusqu'à créer son propre festival.
1: D'accord.
0: À 7, donc tu vois, en France.
1: Okay.
0: Donc ça s'appelle World Wild donc Festival.
1: Ouais, oui,
0: je sais pas si t'as entendu parler.
1: Si voilà. Ça me parle. Voilà. J'ai vu des trucs là-dessus. Ouais.
0: Voilà, et donc c'est un dénicheur de talent aussi de par sa radio. Et donc c'est lui, petite anecdote, donc c'est lui qui a découvert et qui a donc balancé sur son émission du même nom que le festival, donc World Wild. Et c'est lui qui a donc, il a tellement kiffé, il a tout diffusé, tout l'album sur son émission de World Wide. Donc c'est un peu lui qui a fait lancer un peu la carrière de Salt. Voilà, donc pour en parler un peu plus de Peterson, il a aussi monté un label, Acid Jazz Record. Il a fait beaucoup tourner des groupes comme Brand New Avis, Jamiroquai. Enfin, vraiment, il est très pointu musicalement. Et il va chercher plein de talents, comme je disais. Donc voilà, c'est aussi pour faire un petit mot à cette personne auquel on lui doit beaucoup de choses. Un festival notamment, et puis surtout des grosses émissions avec beaucoup de sons qu'il a fait découvrir. Voilà, je te laisse, je te renvoie la balle.
1: Bah,
0: du coup, Mr. Kack.
1: Du coup, on est en 2015, un an après, il enchaîne. Hein, donc okay. 2014, premier EP, 2015, deuxième EP. NQNT2, pour les beatmakers, là c'est un morceau qui est produit par BBP, qui est très célèbre dans le milieu, qui a produit pour beaucoup d'artistes très connus. Le morceau s'appelle Promesse, vous êtes bien sur 93.3, Radio Campus, restez connectés.
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0: 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Vous êtes bien sûr CLF Hip Hop Show 93.3. Du coup, c'était le morceau Promesse, issu de NQNT2. Du coup, Matt reprend le contrôle. Il vous a fait une sélection de vinyle. Donc, restez bien connectés. Il envoie ça tout de suite.
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0: Du coup, je vous envoie le morceau Néo. Donc Néo, c'est issu de son premier album, Agartha. On est en 2017. Vous êtes bien sûr Radio Campus, Néo de Vald. 12,
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0: Oh, un triomphe. Voilà.
1: Restez bien connectés, Funky Matt au platine, il prend la relève, Radio Campus 93.3, restez branchés. Petit problème technique, je vous envoie, on est en 2018, deuxième album solo, l'album s'appelle XE, le morceau s'appelle Réflexion Basse.
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tout cas, on espère que nous commençons bien le week-end. Matt, qui est derrière moi aux platines, qui se prépare. Restez bien connectés. Bon, patientant, je vous envoie un nouveau son. On est en 2019, troisième album du V, ce monde est cruel. Let's go!

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1: Donc là, du coup, on est à l'occasion de son troisième album, donc sorti en 2019. Le morceau s'appelle Poche Pleine. Donc, c'est un morceau clairement ego trip. On a 5-6 flows différents sur le même son. C'est produit par Sizi, son acolyte depuis au moins 2 projets. Et sur le projet, vous allez retrouver aussi des featurings. Il y a un featuring avec Maes. Il y a un featuring avec Adé, qui est son compère depuis très très longtemps. Et puis voilà, et puis aussi sans oublier le featuring avec SCH, le morceau s'appelle Dernier Retrait. Donc voilà. Du coup, 3 ans après, donc là du coup, donc faut savoir que donc jusqu'à 2019, il était en contrat avec Universal, il avait signé un contrat de 5 projets. Donc à la fin de cet album, il prend son indépendance, il va créer son label Echelon Records, et en 2022, donc 3 ans plus tard, il va sortir un nouvel album. L'album s'appelle V. Et sur cet album, j'ai choisi un morceau qui raconte un peu le. Il raconte en fait un peu la vie de rappeur, d'intermittent. En fait, c'est un peu comme si la vie l'appelait et qu'il lui dit comment tu vas. Et en fait, il va expliquer qu'il a plein de choses à faire, des interviews, des capsules YouTube, des séances de photos, enfin bref, plein de choses. Donc en tout cas, restez bien connectés. Radio Campus 93.3.
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0: c'était cool.
1: Je sais pas si les gens auront capté, mais en fait, c'est vraiment monté crescendo. On sent déjà que dès le début, il a quand même un flow un peu à part à lui, et puis après, il va augmenter en technique. Et franchement, là, ce morceau, donc 2022, pour moi, c'est un vrai coup de cœur. Ça, le flow, ça enchaîne, et puis il dit des choses. On va expliquer comment on a perdu 500 000 euros avec l'aréna complet. On va louer une photographe pour des photos qu'on n'utilisera même pas. Enfin, il y a plein de. Ouais, c'est un storytelling, on va dire, sur la vie un peu d'artiste, quoi.
0: Ouais, ok, c'est cool. Et ouais, moi, je trouve toujours un flow un peu particulier, des instrus assez intéressantes.
1: Et puis surtout, un petit retour en arrière, là, en 2014-2015, il y a vraiment une nouvelle ère du rap français qui va arriver. Donc, on a des groupes comme PNL, on a Jul notamment. Bref, en fait, on a plein d'artistes qui vont, entre guillemets,
0: émerger.
1: Moins rapper comme on l'entend au sens propre du terme. Et lui, en fait, ce qui avait marqué, c'est que je me rappelle qu'en 2014-2015, j'écoute un mec, je sais pas, qui a trop envie de rapper, qui lâche des flows. Et en fait, je trouve qu'il s'est démarqué vraiment des autres. Bref, voilà, c'était le coup de cœur sur la décennie. Donc là, j'ai dû faire abstraction de quelques projets. 2018, il sort une mixtape NQNT 33. Donc 2020, quand il commence son indépendance, donc 2020, il sort Horizon Vertical, un album avec Us L'Enfoiré, rappeur du 92. Après, il sort deux compiles Échelon Record, donc 2020-2021. Et 2025, il a sorti un album Pandemonium. 6 mois après, il a sorti une réédition du projet en version électro avec des collabs, notamment de Vladimir Cauchemar et Toddy Fort, okay, qui sont reconnus dans le milieu. Et fin d'année, il a sorti son dernier projet en date, il s'appelle Magnificat. Dernier projet en date.
0: De quelle année, du coup ?
1: De 2025.
0: Okay.
1: Et là, sur les réseaux, on laisse penser qu'il y aurait peut-être un Magnificat 2, peut-être en préparation, qui sortirait prochainement.
0: Donc affaire à suivre.
1: Affaire à suivre, voilà quoi. Et puis peut-être pour finir, une collaboration que j'ai souvent partagée ici, mais moi que j'aime beaucoup. C'est un morceau avec Giorgio. 2014.
0: Ouais, ça me parle. On a déjà parlé.
1: Et à savoir qu'il a collaboré avec beaucoup de rappeurs français, Al Capote, Fianso, Kalash Criminel, avec Souffrance, avec Lorenzo, avec Damso, avec Orelsan, avec Hamza, Slanfoiré, bref. En tout cas, un artiste vraiment
0: tout
1: à découvrir.
0: Toute la crème un peu du rap français actuel.
1: Actuel, mais il a vraiment pris le temps de trouver son identité. Il a passé plein de choses. Il peut faire du storytelling, il peut faire des choses plus calmes. Des choses plus rappées, des choses plus énervées. Il a vraiment une palette.
0: Ouais, c'est large.
1: Vraiment très, très large, ouais.
0: D'accord.
1: Mais on arrive toujours à retrouver ce qui le distingue. C'est-à-dire que même en passant par plein de spectres, il y a quand même quelque chose qui fait qu'on le reconnaît et qu'on se dit c'est lui et c'est pas un autre.
0: Ouais, comme je pense dans tout l'art en général, hein, je pense que ce soit en peinture, en danse ou n'importe quelle discipline, l'essentiel c'est aussi de trouver sa patte pour pouvoir se différencier des autres.
1: Voilà, donc, surtout dans le rap, où je trouve qu'il y a beaucoup de choses qui se ressemblent. Lui tout de suite, il a pris une direction. Il n'y a pas beaucoup de rappeurs qui lui ressemblent. Mais ça, c'est un avis subjectif.
0: On s'écoute un dernier morceau pour conclure ce chapitre sur Valt.
1: Restez branchés.
0: Allez, c'est parti.
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0: C'était dernière sélection donc, de cet artiste.
1: Dernier morceau, malheureusement.
0: Collaboration avec un... Vraiment, Giorgio, c'est au-delà d'être un featuring, c'est une belle rencontre, c'est une belle rencontre humaine. Ils ont commencé à peu près dans les mêmes années à se démarquer. On est en 2012, 2013, enfin en tout cas ce morceau 2014. Ils ont fait d'autres morceaux ensuite. Giorgio l'a réinvité sur son album VV5. Le morceau s'appelle Barbara. Deux rappeurs très chauds, belle connexion. Très bonne prod, je trouve. Et c'est sur la mixtape de Giorgio qui s'appelle Second Souffle.
1: Moi, j'avais trouvé que le mélange des deux voix des rappeurs fusionnait bien, fonctionnait bien. Quoi. Avec puis, l'instru ouais. qui est plutôt douce derrière.
0: Ouais, c'est vrai que ça matche plutôt bien. Et puis, je sais pas comment dire, on ressent presque que le feat est clairement naturel. On sent qu'il y a quand même une... On sent qu'ils s'entendent bien, je sais pas comment dire, mais on sent que au-delà de ça,
1: ouais, il y a une alchimie qui
0: se retransmet sur le morceau, sous qu'on. Bref, en tout cas, moi j'ai beaucoup aimé cette collaboration.
1: C'était un beau morceau, je pense, pour finir ce chapitre un peu sur un de tes rappeurs. On l'a un peu compris préféré.
0: Ouais, bah après,
1: si je me trompe pas.
0: Oui, après je trouve que ouais, il je trouve que voilà, avec il arrive aussi que. Il est arrivé à se distinguer comme je disais précédemment. Et puis voilà, donc là, on va dire que sur ce dernier projet, c'est peut-être entre guillemets moins rap comme on entend, mais il a toujours plein d'idées. Il fourmille, il a toujours envie de sortir des morceaux. Il a sa créativité qui est toujours au max. Et donc, c'est des artistes comme ça qui font plaisir à écouter, à réécouter. Donc, en tout cas, si vous êtes curieux, il y a tellement de projets, d'albums. Il y a plus d'une dizaine de projets. Et puis, des featuring, il y en a. On a une bonne vingtaine, une trentaine, ouais. Voilà quoi. Donc c'était mon top 1, sur la saison, sur la décennie, enfin sur le 2010, 2015, 2025.
1: Eh ben parfait, Mister Cac, merci à toi.
0: Ouais.
1: Et je vois l'heure qui avance là. Il nous reste que 3 minutes. On va vous faire. Vous voulez vous dire un petit mot. On est hyper content d'animer cette émission là. Ça va faire quoi, 2 ans, c'est ça, Mister Cac?
0: Ouais, ça va faire 2 saisons.
1: Ça va faire 2 saisons. Vous l'avez sûrement compris, les gens qui nous écoutent, notre acolyte Mister Somi, malheureusement n'était pas là une bonne partie de l'année. On espère qu'il va revenir la saison prochaine. D'ailleurs, on fait un gros big up à lui.
0: Bah oui, bien sûr qu'on l'embrasse.
1: Notre amoureux du hip-hop et passionné de l'histoire et de la culture, qui a toujours beaucoup de choses à nous raconter. Et malheureusement, voilà, cette année, c'était pas possible pour lui, mais on espère fortement, très fortement, qu'on le retrouve l'année prochaine.
0: Oui, il n'y a pas de raison. Et puis aussi, un petit big up aussi, évidemment, à tous les invités qu'on a reçus, qui sont venus dans les locaux. Je pense notamment à DJ Mirage, notamment à Blizzy, qui était souvent aussi avec nous.
1: Qui était souvent là.
0: Ouais, qui était souvent là.
1: Les danseurs, Mehdi.
0: Voilà, tous les gens qui ont joué le jeu. Et puis voilà, et puis on...
1: On va essayer de continuer cette culture hip-hop, c'est ça, de continuer.
0: On a plein de possibilités avec la radio, donc il n'y a pas de raison que ça se reproduise pas.
1: Et comme tu le disais en début d'émission,
0: les gens... Je voulais aussi... Attends, je te coupe rapidement, mais j'ai eu l'occasion d'avoir interviewé aussi notamment Quello, Medine à la Copée, donc remercier aussi tous ces gens-là qui ont permis
1: bien sûr.
0: Ce genre d'événement. Je pense à Ninon, je pense à la Copée, enfin à tous ces...
1: Ouais, tu fais on fera un big up à toute la radio dernièrement. Et du coup, moi, ce que je disais, c'est que... vous l'avez sûrement compris parce que tu avais évoqué tout à l'heure, c'est notre dernière émission de l'année, du coup.
0: De la saison. Ouais.
1: Voilà, de la saison. On ne sera pas là donc juillet-août, on va reprendre en septembre. Donc voilà, j'espère que tout le monde passera des bonnes et agréables vacances. Il nous reste 1 minute. Allez, c'est parti.
0: En tout cas,
1: merci à tout le monde, merci à la radio, merci à tous les auditeurs.
0: C'était CLF Hip Hop Show, Radio Campus 93.3.
1: Et on se retrouve au mois de septembre.
2: Au revoir et travaillez bien.

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4: Bonsoir et bienvenue sur les ondes du 93.3.
5: Et bonsoir Fifi, comment ça va?
4: Ça va, on est place de Jaude pour la Pride de nuit. Bon, il fait encore bien jour pour une Pride de nuit, mais...
5: Et ouais, on est place de Jaude pour la marche des fiertés. Voilà, ni la chaleur ni les délires sécuritaires de notre mère n'auront entamé la motivation des gens ce soir. Voilà, ça commence un petit peu à se remplir. On a un beau bateau et on va bientôt partir marcher.
4: Ouais, on va partir marcher, une petite marche apparemment dans le centre-ville. Avant ça, il y aura un petit discours militant, on imagine.
5: Voilà.
4: Et encore avant ça, on a deux étudiants là, qui sont approchés de nous, qui peut-être ont envie de discuter
5: voilà,
4: avec nous, je ne sais pas.
5: On va avoir des premières interventions. On est une heure ensemble. Il est temps encore de nous rejoindre sur la place de Jaude, bien sûr. Vous pourrez nous reconnaître avec notre petit drapeau Radio Campus Pirate. Eh ben, j'appelle nos invités.
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5: Voilà, alors je vais vous passer le micro et puis je vous demande peut-être déjà chacune de vous présenter.
6: Ok, moi je m'appelle Ethan et je suis membre de la FSE.
7: Et moi je m'appelle Lucille et je suis aussi à la Fédération syndicale étudiante. Et du coup on est un syndicat étudiant qui luttons au quotidien pour le droit des étudiants, directement sur le terrain au quotidien et notamment en ce moment sur Bienvenue en France 2, qui est une aberration pour tout le monde.
4: Est-ce que vous pouvez nous dire pourquoi vous êtes à la Pride ce soir ?
6: Ce soir on a un cortège à la Pride comme on en a eu pour d'autres journées, notamment le 8 mars et le 1er mai. Puisque la Pride, donc, comme ces jours-là, en fait, c'est un événement qui est initialement combatif, c'est un événement de lutte et de militantisme. Ça part initialement des émeutes qui part du raid policier sur le Stonewall Hill, qui est donc un bar qui réunit les personnes les plus marginalisées de la communauté queer aux États-Unis, donc dans les années 60 ou 70. Initialement, en fait, c'est des événements qui ont vraiment pour objectif politique, en fait, de renverser l'ordre imposé donc par la bourgeoisie, mais aussi donc c'est un événement qui est profondément militant, c'est un événement de lutte c'est quelque chose qu'on aimerait, c'est une ligne qu'on aimerait porter aujourd'hui avec notre cortège à la Pride, c'est cette idée donc de combativité et de lutte comme on l'a porté justement pour la journée internationale des travailleuses et la journée internationale des travailleurs et des travailleuses en lutte.
4: Tu nous parlais d'une aberration, est-ce que tu veux nous en dire un peu plus ?
7: Au sujet de Bienvenue en France 2 ?
4: Oui.
7: C'est évidemment une aberration parce que l'État s'en prend une nouvelle fois aux étudiants les plus fragiles dans leurs conditions. Il commence à s'en prendre par eux pour finir avec tout le monde, pour la libéralisation entière de l'enseignement supérieur. En fait, le projet, il est clair, c'est commencer par les plus précaires et les plus isolés que sont les étudiants étrangers pour privatiser la fac à tout le monde ensuite. Et donc c'est une mesure qui est profondément raciste, qui a pour but de faire passer une nouvelle fois les étudiants blancs et français en premier. Nous on se mobilise toutes les semaines. Nous ce qu'on veut c'est que Mathias Bernard il s'engage à ne pas appliquer le décret parce qu'il y a d'autres universités qui l'ont déjà fait comme Rennes 2 et donc on sait que c'est atteignable, on sait que c'est possible et de toute façon on va l'obtenir pour la rentrée parce qu'il n'y a aucune raison que les étudiants étrangers ne payent un quelconque frais supplémentaire par rapport aux étudiants français.
4: Merci beaucoup à vous deux.
5: Merci beaucoup et puis bonne Pride. Alors, je crois qu'il va y avoir un petit discours d'intro. On va essayer de se rapprocher.
4: On essaie de se rapprocher, ouais.
5: Qu'est-ce que t'en penses,
4: ouais, on n'est pas toute seule. Hein. On a des copines avec nous. mais surtout Léon qui nous assure la technique.
5: Voilà, Léon qui assure la technique. Elsa qui est avec nous aussi.
4: Et Claire. Et on s'approche doucement du discours.
8: Thank you. Aujourd'hui, je crois que l'ensemble du corps policier est en train de réfléchir.
9: Je peux prendre un peu la parole. Hein.

0: êtes nombreux, malgré la chaleur, pour revendiquer l'égalité des droits et l'égalité des réels. Mais ce que nous faisons en étant visibles aujourd'hui le reste de l'année, en faisant vivre des assos, en faisant vivre la culture queer, c'est proposer un autre modèle de société. C'est questionner les normes et les règles qui comprennent tout le monde. C'est proposer une société dans laquelle l'émancipation individuelle et collective est possible. Pour ça, nous pouvons nous applaudir. Hier matin, nous avons appris l'interdiction par la mairie du marché de créateurs et créatrices qui devait avoir lieu ce soir en amont de la marche des fiertés. Après avoir imposé un couvre-feu aux mineurs partant de canicule, interdit les rassemblements de plus de deux personnes et interdit la mendicité dans l'hypercentre, la mairie de droite invoque la canicule pour interdire notre marché, malgré le fait que nous avions anticipé et pris les précautions nécessaires. Voilà ce que la droite extrémisée fait de mieux. Interdire, restreindre la liberté, réprimer plutôt que discuter, accompagner et proposer des alternatives. Mais interdire n'est pas protéger. Dans un monde où l'extrême droite, au pouvoir, mène une guerre ouverte aux personnes LGBTI+, aucune interdiction ne nous fera taire. Point levé et tête haute, nous poursuivons la lutte tant qu'il le faudra. La Pride, plus de joie, de cris, de paillettes, est aussi un lieu de revendication et de lutte. Surtout un lieu de revendication et de lutte. Lutter contre les offensives réactionnaires, homophobes et transphobes, de plus en plus de droits de sous retirés, et de plus en plus de discriminations se manifestent chaque jour. Aujourd'hui, les demandes de changement de prénom sont fichées. Le changement de mention de genre à l'état civil est facturé 50 euros. Il est de plus en plus dur de trouver un emploi quand on est queer, et donc de subvenir à ses besoins. Double peine. Une loi d'interdiction de transition médicale pour les mineurs est toujours en attente d'examen. Votée par le Sénat en 2024, on prie qu'elle ne passe pas en proposition de loi à l'Assemblée nationale. Localement, les associations, comme par exemple le plan de l'Issac familial, sont menacées par le département et les différentes mairies qui passent à l'extrême droite. Dans le monde, la situation est guère meilleure. Sur le dernier mois, trois femmes trans, Dolores, Juniper et Fatonique, ont été assassinées en 3 jours. En février, Joëlla, une femme trans a survécu au coup qui lui était assénée. En avril, un homme trans fut porté disparu. En mai, Noam, un homme gay, a été assassiné à Metz. Chaque année, le nombre de personnes trans assassinées ne fait qu'augmenter dans un monde qui se facilite. Nous devons lutter pour que plus aucun d'entre nous ne parte ni ne souffre. Nous et toutes les classes primaires. Nous vous demandons une minute de silence pour la mémoire.
1: En direct de la marche. Donc là, on a eu deux interventions. Et maintenant, donc, c'est une performance. On va vous passer un petit peu de musique et on se retrouve après ça.
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0: Vous êtes toujours sur Radio Campus Clermont 93.3 et nous avons un invité de marque qui est enfin arrivé, Monsieur Coyote. Coyote.
1: Oh là là là là.
0: Oh là là, en plus on a droit à une imitation, c'est pas
2: incroyable. Oui, bon, même si la voix n'est plus là depuis 2 ans, mais bon, c'est comme ça. Bon, ben désolé pour le retard, et bien bonsoir monsieur Dame, et bonsoir Kou et Men, mes chers, que de toute façon, vous arriveriez à gérer sans problème.
0: Ben, parce que c'est toi qui nous a tout appris.
1: Nous sommes allés à bonne école.
2: Oh, ben, je vous en prie très cher. Et donc oui, problème de bus, ça arrive, et je tenais à signaler aussi que là, il y a une manifestation en cours à Ballainvilliers, c'est le mois des fiertés, et donc depuis hier soir...
1: C'est la Pride.
2: Voilà, c'est la Pride, donc ce qui explique un peu le bordel au niveau de la T2C, mais bon, vive la Pride. Par contre, petit coup de gueule, parce que ça faisait longtemps que j'ai pas poussé un coup de gueule contre la CFDT, FO, LO et compagnie, enfin tous ceux qui essaient de récupérer. J'ai encore vu plein de drapeaux là en arrivant. De ces mouvements-là, ça n'a rien à foutre dans un mouvement gay pride, quoi. Récupération politique, non, fuck off.
1: Voilà.
2: Enfin voilà, en tout cas, la musique est bonne, et on continue avec quoi d'ailleurs ?
1: La musique est bonne, et la musique
0: on continue avec un morceau sélectionné par l'ami Co.
1: Ouais, c'est Steve Rashmad, avec son alias Terak, très connu des amateurs de techno un peu 90s, parce que le monsieur est une légende. C'est un morceau qui s'appelle Asphyx. Je pense que certains vous reconnaissent, ils connaissent déjà bien un peu le milieu. C'est sorti sur Delsin en 2021, mais c'est originalement sorti sur 100% Pure en 95 sur le label hollandais. Les deux sont hollandais d'ailleurs, Delsin et 100% Pure. Le morceau s'appelle X-Tracks, du monsieur Sterak, qui a quand même déjà 56 ans.
0: C'est magnifique ce que tu viens de dire.
2: Oh, il a mon âge.
1: Eh oui, quand même. Bon anniversaire. Allez, c'est parti, on s'écoute ça.
0: On s'écoute ça, Écoy, bienvenue dans ton émission.

0: C'est déjà fini.
1: Ça, c'est du morceau, ça.
0: C'est déjà fini.
1: Ça, c'est bon, ça. Eh ben, je te laisse présenter le prochain. Hein.
0: On sent que ça t'a ému, ce morceau.
1: Ouais, ça m'émeut. Ça m'émeut. Je trouve ça tellement...
0: C'est la magie de la musique
1: électronique. Ouais, c'est salvateur.
0: Et de la musique en général.
1: C'est bon, ça.
0: Ok,
1: allez, c'est parti.
0: À mon tour, on va écouter maintenant le cinquième morceau de cette Selecta. Déjà, on est quasiment à mi-parcours. On est à mi-parcours. Mmh. C'est Taf Camp qu'on va écouter avec le morceau The Sound of Sea. Alors, C-S-E-A, en anglais, la mer.
1: Ouais, la mer.
0: C'est Mitchell Polderman ouais, qui nous a pondu ce machin. C'est sur Zone Grains, sorti en 2023. Sur l'EP Zone Grains, pardon, sorti en 2023 sur Rotterdam Electronics. Taf Camp, pour la petite histoire, c'est un acronyme qui veut dire Try Acquiring Future Knowledge, je sais pas si je l'ai bien dit, as much as possible, essaye d'acquérir tout le savoir que tu peux.
1: Ouais, c'est un peu ça.
0: Globalement,
1: ouais,
0: voilà. C'est un morceau techno house, acid house, inspiré de la new beat. Et c'est un morceau qui contient un sample d'une voix classique du new beat d'un morceau de 1988.
1: Ouais, c'est-à-dire, très connu celui-là. Hein.
0: Ouais, voilà, exactement.
1: Un grand classique.
0: Ouais, 1988, cette période-là, c'est vraiment l'âge d'or de ce mouvement qui nous vient de Belgique, d'un célèbre morceau du groupe Confetti's. Qui s'appelle The Sound of Sea, mais Sea ne s'écrit pas pareil, ça s'écrit avec un C. Je vous laisse deviner un petit peu ce que ça peut dire.
1: Je sais pas trop.
0: Ouais, bah, le C comme confetti.
1: Allez,
0: le C comme confetti. Allez, c'est parti. C'est très rapide, ça dure 2 minutes.
1: Allez, c'est parti.
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1: This is the sound of sea.
2: C'est déjà fini, je vous l'avais dit, ça dure 2 minutes.
1: Ouais, c'est
2: maintenant, c'est à qui? C'est à Co, c'est à Co.
1: Eh ben c'est à Co, ben c'est voilà. Un petit morceau de Vril, peut-être certains d'entre vous connaissent déjà Vril, il est de Hanovre en Allemagne. C'est un artiste très bon artiste, très grand artiste. Maintenant basé à Lisbonne. C'est un morceau qui s'appelle Fjord Feat Rain. C'est sorti sur Farfield EP. C'est un Various avec HVL qui est sorti sur Reclaimure City en 2024. Pour la petite anecdote, Vril, ça viendrait du sumérien, qui voudrait dire le pouvoir qui maintient l'univers stable ou en harmonie.
2: Est-ce que c'est beau,
1: ça, sans déconner. On s'en occupe aussi.
2: On s'occupe de ce morceau et on l'écoute.
1: On s'écoute ça, tout de suite, c'est magnifique. C'est Vril Fjord.
2: C'est parti.

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3: Ah, quel superbe morceau, ça fait du bien, ça fait toujours du bien, ça fait plaisir, ça emmène vers d'autres sphères.
4: Il nous fait de la ASMR.
3: Oh là là là, là c'est de la ASMR. C'est magnifique. C'est parti, on part sur le prochain morceau, Étienne.
4: Oui, c'est moi qui le balance. Amen, c'est Étienne. Étienne, ouais. C'est Amen. C'est moi-même.
3: C'est lui-même.
4: On part sur un morceau de Vierce, je ne sais pas comment on le dit. C'est un Anglais qui nous vient de Leeds. Un Anglais qui nous vient d'Angleterre, hein, on peut être d'accord tous là-dessus.
5: C'est pas ça.
4: Si, si, c'est ça.
5: D'accord.
4: Si, si, c'est complètement ça.
5: C'est
4: oui. Eh ben, raté, on écoute Rapchild, je me suis planté.
3: Oh, quel lose.
4: Ah ben ça va, on est passé du 6 au 8,
3: c'est pas bien.
4: Et on écoute Rapchild, The Calling, sur le label Cocolo.
0: En fait, je vous trouve, j'aurais dû vous laisser tout seul, quoi.
4: Ouais, c'est ça, et ben merci Coyote, merci. Le morceau s'appelle The Calling, sur le label Cocolo. Vous pensez que ça vient du Japon, raté, ça vient du Portugal, c'est sorti en 2023.
3: Rien à voir, quoi.
4: On est sur un morceau techno-dub, veuillez m'excuser pour le petit sauté de ligne. De toute façon, le plus important, c'est pas les textes, c'est la musique.
3: Exactement, c'est parti.

0: Alors, on écourte un petit peu le morceau parce qu'il nous reste un petit quart d'heure et on a encore deux autres morceaux à vous faire écouter.
1: Assez ouf à passer.
0: Voilà, notamment le dernier morceau qui vous sera présenté.
1: Mais il faudrait qu'on ait 3 heures, 4 heures et on resterait là.
0: Une nuit.
1: Indéfiniment.
2: La nuit, bientôt, ça sera le 31 juillet.
1: Et oui, la nuit électronique.
0: Et on sera là.
1: Et on sera là. Et oui, on sera là pour le pied.
0: On en parlera un petit peu tout à l'heure. Cette fois, je suis sur la bonne ligne. Je suis. Partout. Oh, je suis omniprésent. Je suis le bien, le mal.
1: Il est omniscient.
0: Cette fois, c'est vraiment Vierce. C'est vraiment Vierce, comme vous voulez. On est sur l'EP Summoning Salt, sorti sur Typeless. Ça vient de Grande-Bretagne, sorti en 2022.
1: Ouais.
0: On est sur un morceau très électro. Ça va te plaire, Coyote. Techno, un petit peu breakbeat. Ouais. Comme je l'ai dit tout à l'heure, Vierce, il nous vient de Leeds. Et le morceau s'appelle Running. Il y a juste à appuyer sur play.
1: Mr. Jordan
0: Sexton. Et Coyote, c'est pour toi ce morceau. Mr. Je te le dis.
1: Jordan Sexton, Sirporty. Oh,

0: Bah ça,
1: on arrive
0: bien
1: déjà à l'avant-dernier morceau de cette émission.
2: Où c'est que tu as chopé ça, mon salaud? C'est une tuerie. C'est lyrique?
0: Ça, c'est bien anglais.
1: Non. Ça, c'est le morceau que je viens de balancer.
2: Ouais.
1: J'ai dû l'acheter sur Internet, sur un site de revente de vinyle.
0: Ça pue l'Angleterre.
1: Ça pue l'Angleterre. Leeds. C'est bien.
2: Ah, mais, il y a plein de mini-breaks. Enfin, le morceau est construit d'une façon phénoménale.
0: Quand le mec s'appelle Jordan Saxton, forcément, faut pas s'attendre.
1: Est-ce que tu crois que ça a un lien de cause à effet, Aurélien?
0: Je sais pas.
1: Et du coup, on arrive déjà à la fin de l'émission. On va déjà arriver au dernier morceau. Dingue, Coyote. Tu nous avais dit que ça passait vite, mais là,
2: oui,
1: passe
2: non, ça passe trop vite. On était habitué à 2 heures avant.
1: Mais quand est-ce que ça revient à 2 heures?
2: Peut-être bientôt. Alors, j'attends des nouvelles de Radio Campus, de la commission de programmation, où il va y avoir en interne des demandes qui vont être faites.
0: Bah, si vous, les auditeurs, vous aimeriez bien qu'on soit là pendant 2 heures, parce que peut-être que...
2: Faites
0: signe.
2: Appelez Radio Campus, faites léger.
0: Répondez sur l'émission Madeva sur la page Facebook.
1: Et dites que vous voulez amener Echo et Coyote.
0: Voilà, exactement. Voilà. Dites que vous voulez nous entendre longtemps, tout le temps.
2: Vous deux, c'est Comen.
0: Voilà, c'est Comen.
2: On va faire un mix des deux, quoi.
0: Ou Amenco. Non, enfin, Comen, c'est plus beau, mais...
1: Amenco Coyote.
0: Voilà, c'est... Voilà. On va faire dans le... Ouais.
2: Bon, on va trouver un truc.
0: Amenco Coyote, quand tu ramènes Coyote, quoi. Genre,
1: on va faire un brainstorming en rooftop et on vous en parlera très prochainement, peut-être pour la saison prochaine.
2: Alors, sinon, avant la fin du dernier morceau, on va parler de la nuit électronique. Alors, il y avait une vieille habitude quand j'étais à Radio Raverne. Quand j'ai commencé en 1997, donc ça m'a un coup de vieux, ça aussi.
0: Putain, j'avais 6 ans, quoi.
2: Oui, mais il y en a qui ont grandi avec l'émission. Et je suis tombé sur un gars qui est venu jouer une fois, où en fait, il a découvert l'émission dans la voiture de son père, sur les cassettes des autoradios à l'époque. Et là, tu te prends une gifle dans la gueule, quoi, c'est clair.
0: Ah, c'était
2: mal,
0: hein.
2: Donc, on avait l'habitude de faire 3-4 nuits électroniques par an. Ça s'est ramené par la suite à une nuit électronique par an. Et là, j'ai l'accord de Radio Campus. Nuit électronique autorisée chaque année. Du coup, c'est pour le 31 juillet de 21h à 7h du matin.
0: Soyez présents.
2: Donc, il y aura Salazar, il y aura vous deux. Moi, je serai sans doute une petite étape.
0: Prenez à boire chez vous, mettez-vous bien, faites la fête et écoutez-nous pendant 7h. 7, 8, 9, 10. 10
1: si on peut parler.
0: 10 heures de suite ?
2: Oui.
0: 10 heures de suite.
1: Si on peut parler pour nos petites gueules, moi je passe, il me semble, tu m'as dit de 22 à 23.
0: 23
1: ou de 23
0: à 23.
2: Ça commencera, avec Salazar.
1: Ok.
2: Et après, vous, il y avait. Je ne sais plus les heures.
0: Moi, je suis à minuit, je crois.
2: Ouais. Mais on vous remettra ça sur.
1: Tu fais minuit, 1 heure.
2: Ouais. On vous remettra ça sur la page Facebook de l'émission. Donc sur Facebook, vous cherchez l'émission Madeva, tout simplement.
1: Okay. Et ben on sera là. Super. On espère qu'il fera peut-être un petit peu moins chaud quand même.
2: Ouais, bon, on amènera un kilo sinon.
0: Merci,
1: oui,
0: Coyote.
1: Complètement. Allez, c'est l'heure du dernier morceau. C'est l'heure de ma petite. Déjà, et c'est l'amico qui le balance. Je te laisse parler.
0: C'est l'heure de ma pépite finale. Et la pépite finale, c'est un artiste qui s'appelle Peter Benisch. C'est un artiste suédois. Ouh, c'est vieux. Ça a quand même 25 ans. Le morceau s'appelle The Desert White. Donc. Le blanc désert. Non,
1: le blanc désert. Ouais,
0: le blanc du désert. Voilà. Donc c'est un morceau complètement fou, hein, d'une époque complètement folle, sur un EP qui s'appelle The Soundtrack Saga Volume 6, partie 1. Donc ça veut dire qu'il y a eu 5 parties avant. Enfin, voilà. Ça date de 2001. C'est sur un label allemand. Voilà. Et c'est tout ce que la techno a pu nous offrir de meilleur. Hein. Les deux artistes sont suédois, puisque c'est un remix de Joel Mool, la légende de la techno, qui s'appelle Joel Mool. Et le morceau est complètement fou, je vous laisse écouter ça.
1: On laisse écouter.
0: Montez le son, c'est taré.
1: Et on sait jamais, des fois, qu'on se revoit pas d'ici la fin de l'émission. On peut le dire ensemble. Fuck Jordanland.
0: Peter Benisch, The Desert White.
1: Merci de nous avoir écoutés. On a été ravis de faire cette première émission Carte Blanche. Coy, merci à toi.
2: Et à la prochaine dans 2 mois.
1: Ouais, à la prochaine dans 2 mois. Vraiment, merci de nous faire confiance.
0: Ouais,
1: merci
0: carrément.
1: De nous avoir appris les bases du métier qui n'est pas le nôtre. On y va tout de suite.
0: Peter Benisch, The Desert White. Joel
1: Allez, passez une bonne soirée. Et encore une fois, fuck Jordanland.
0: Fuck.

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